0: Mais vous avez fait office panel et qui me dit, ma bien, vous battez comme vous venez de s'apporter.
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0: Puis là, vous avez parlé de la vie, mais vous avez dit, vous avez dit, vous avez dit, vous avez dit, vous avez dit, vous avez dit, vous avez dit, vous avez dit, vous
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